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1: Bonjour à toutes et à tous et merci de nous rejoindre pour votre édition matinale. Il est 7h en temps universel, 9h dans nos studios. C'est parti pour une demi-heure d'information. À mes côtés, Eric Topona. Bonjour Eric.
2: Bonjour Kossi Vitiassou, bonjour à toutes et à tous. Au sommaire de cette édition d'Info Matin, journée de mobilisation de l'opposition à la République démocratique du Congo sur fond de tension autour du projet de révision de la Constitution. Malgré la mise en place d'un comité chargé de préparer un dialogue, le projet continue de diviser.
1: Et si l'épidémie d'Ebola avait commencé bien plus tôt en RDC, déclarée officiellement en mai, elle pourrait en réalité avoir débuté dès février. Près de 3500 morts, l'OMS et une étude américaine pointent les conséquences d'une réponse sanitaire tardive.
2: Bamako et Alger veulent relancer leur coopération. Le premier ministre algérien Sifi Grieb s'était rendu hier dans la capitale malienne. Sécurité, commerce et relations de bon voisinage étaient au cœur des échanges avec les autorités maliennes.
1: Et puis au Bénin, c'est la rentrée scolaire sous le signe de la gratuité pour les filles du secondaire. Notre reportage santé de ce mardi porte sur le phénomène des faux médicaments, un vrai danger en République centrafricaine. Voilà pour les titres de cette édition. Restez avec nous. Tout d'abord, on fait le tour d'horizon de l'actualité internationale et c'est avec vous, Eric Topolan.
2: L'Arabie Saoudite a promis ce mardi de riposter avec fermeté après de nouvelles attaques des Houthis pro-iraniens du Yémen contre son territoire. L'Iran a démenti de son côté toute implication dans ce conflit. Le mouvement Houthi a infligé ces derniers jours d'importants revers aux forces gouvernementales yéménites et à leurs alliés saoudiens, renforçant ainsi au terme d'une offensive éclair son emprise sur le détroit de Bab el-Mandeb, un passage stratégique pour les navires reliant l'Europe à l'Asie. Il a aussi visé les infrastructures pétrolières de l'Arabie Saoudite, premier exportateur mondial de brut, faisant ainsi grimper les prix du pétrole au-dessus du seuil symbolique de $100. Hier, une frappe houthie dans l'ouest du Yémen a tué 8 soldats des forces gouvernementales saoudiennes, donc selon plusieurs sources.
1: Pendant ce temps, Washington nomme un nouveau ambassadeur, ou bien un nouvel ambassadeur en Arabie Saoudite.
2: Oui, Donald Trump a nommé Wesley Hunt, un député républicain du Texas qui est situé dans le sud des États-Unis. Il est également un ancien officier. Il a été donc nommé Wesley Hunt, ambassadeur des États-Unis en Arabie Saoudite, un poste laissé vacant en plein conflit avec l'Iran. La nomination de cet ancien officier de l'armée de terre américaine, a donc été envoyé au Sénat américain qui devra en principe confirmer sa nomination.
1: Avec la guerre en Iran, le Pentagone reconnaît une pénurie de munitions.
2: Oui, le ministère américain de la Défense a reconnu dans un rapport publié hier lundi une pénurie de munitions liée à la guerre en Iran, un constat que l'administration Trump avait pourtant largement refusé de confirmer ces derniers mois. Le rapport souligne toutefois les mesures prises par le ministère pour accélérer la production. Quand en juin, des informations de presse avaient rapporté que les États-Unis rationner l'utilisation de leurs missiles, notamment ceux de type intercepteur, le gouvernement américain avait démenti. Donald Trump avait lui-même affirmé que son pays disposait de quantités énormes de munitions. Et puis un religieux sunnite a été assassiné hier lundi devant son domicile en Iran, dans une région qui fait frontière avec le Pakistan, en proie à des violences. L'incident s'est produit dans la province du Sistan-Baloukistan, dans le sud-est du pays, l'une des régions les plus pauvres d'Iran, proche du Pakistan et de l'Afghanistan, où des affrontements opposent régulièrement les forces de sécurité à des groupes armés. Le chef de l'organisation iranienne de l'énergie atomique, Mohamed El-Salami, a été lui empêché d'assister à une conférence internationale à Vienne sous la pression des États-Unis. L'Iran a dénoncé un précédent qui va, je cite, « affecter tout le monde ».
1: Le premier ministre israélien menace le Hezbollah et le Libanais.
2: Oui, Benjamin Netanyahu a menacé, je cite, de coups encore plus durs si les ennemis d'Israël décident d'attaquer encore, selon une vidéo qui a été diffusée par ses services. Ses services ont diffusé cette vidéo, ainsi que les services du ministre de la Défense Israël Katz, qui avait lui déclaré que l'armée israélienne avait détruit les infrastructures souterraines de l'organisation terroriste Hezbollah de la crête d'Ali Taher, achevant ainsi l'établissement de la zone de sécurité dans le sud du Liban.
1: Merci Eric Topona pour le tour d'horizon de l'actualité internationale. Il est 7h05 en temps universel.
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1: En République démocratique du Congo, l'opposition est dans la rue aujourd'hui contre la réforme constitutionnelle. Elle dénonce un projet qui pourrait permettre au président Félix Tshisekedi de briguer un nouveau mandat.
2: Oui, l'opposition accentue la pression sur le président Félix Tshisekedi contre le projet de changement de la constitution. La plateforme C64 appelle à une mobilisation ce mardi 15 septembre à Kinshasa pour dénoncer notamment la perspective d'un troisième mandat du président Félix Tshisekedi. La manifestation coïncide avec la rentrée parlementaire, mais son point de chute a finalement été déplacé près du siège de la CENI. Wendy Bashi est à Kinshasa pour la DW.
3: Alors, il est un peu plus de 7h30 ici à Kinshasa, heure locale. La ville s'est réveillée comme d'habitude. Comme vous pouvez l'entendre derrière moi, la ville poursuit ses activités. J'ai croisé des mamans à moto emmenant leurs enfants à l'école. Il y a d'importants dispositifs policiers aux endroits où les membres de la C64 sont censés se rassembler, entre l'avenue de l'Enseignement et le boulevard Triomphal, un important dispositif policier, du côté de l'échangeur de l'Imété, où est censée partir la marche de la contestation de la C64. Ce qui est assez intéressant à l'échangeur de l'Imété, c'est qu'on a une espèce de rond-point avec la statue de Lumumba qui semble veiller sur ce qui va se passer aujourd'hui et les policiers qui sont là et qui sont déployés et qui attendent. Je n'ai pas pu voir des membres de l'opposition actuellement parce qu'ils ne sont pas encore sur place. Mais ici où je me trouve, à quelques encablures du rond-point Mollard, dans la commune de Bandal, il y a énormément de gens qui vaquent à leurs occupations, les transports, les embouteillages quotidiens de Kinshasa. Donc, on va observer la journée et voir ce qui va se passer. Mais en tout cas, les écoles, les églises, les magasins, les transports, tout fonctionne comme d'habitude, sans aucun changement.
1: Wendy Bashi dans les rues de Kinshasa avant le début de la mobilisation annoncée par l'opposition congolaise. La plateforme de l'opposition, la C64, maintient son appel à manifester malgré l'annonce par le président Félix Tshisekedi de la création du comité chargé de préparer le dialogue national négocié par les religieux.
2: En effet, le président congolais a signé dimanche une ordonnance créant un comité chargé de préparer un dialogue national, mais l'opposition dénonce une structure placée directement sous l'autorité du président alors que sa composition et le calendrier du dialogue restent inconnus. Dans le camp de l'ancien président Joseph Kabila, le texte est qualifié de non-événement, signe que le chef de l'État ne serait pas réellement disposé au dialogue. La coalition C64, elle, estime que cette initiative renforce au contraire sa mobilisation prévue ce mardi à Kinshasa, une mobilisation contre tout changement de constitution.
1: Restons en RDC. Officiellement, l'épidémie d'Ebola qui frappe le pays a été déclarée le 15 mai dernier, il y a 4 mois donc. Mais cette épidémie qui a causé la mort de près de 3500 personnes à ce jour a pu débuter dès le mois de février ou un peu plus tôt, selon l'OMS et une étude américaine.
2: Partie de la province de l'Ituri dans le nord-est de la RDC, elle s'est étendue, cette épidémie, dans des régions de l'est et du nord du pays, reculé et sous l'emprise des groupes rebelles, et où la riposte sanitaire est dépassée par l'explosion des cas. Jean-Michel Boss, le récit d'une épidémie amplifiée par une réaction tardive des autorités congolaises.
4: L'épidémie d'Ebola provoquée par le variant Bundibugyo a été officiellement reconnue en République démocratique du Congo le 15 mai 2026. Pourtant, les enquêtes menées depuis suggèrent que le virus circulait déjà depuis plusieurs mois. Selon l'Organisation mondiale de la santé et l'Africa CDC, le premier cas identifié rétrospectivement est un professionnel de santé de Mongbualou dans la province de l'Ituri. Il aurait développé des symptômes fin avril avant de décéder dans un centre médical de Bounia. L'OMS n'a été alertée d'une maladie inconnue à forte mortalité que le 5 mai. 10 jours plus tard, les analyses ont confirmé la présence du virus Ebola Bundibugyo. Pour l'Africa CDC, près de 4 semaines se sont écoulées entre l'apparition des premiers symptômes du cas index présumé et l'identification du virus, un retard qui a donc favorisé la propagation de l'épidémie. Pourtant, des habitants de Mongbualou rapportaient déjà des décès suspects dès la fin avril. Pire encore, un rapport de la Croix-Rouge congolaise évoquait une peur généralisée à Mongbualou liée à une série de morts inexpliquées observées depuis le 30 mars. Des chercheurs américains vont encore plus loin. Dans une étude publiée en juin, ils estiment qu'une transmission du virus de l'animal à l'être humain pourrait avoir eu lieu entre la mi-février et la fin février 2026. Selon eux, l'ampleur de l'épidémie au moment de sa déclaration est difficilement compatible avec une émergence plus récente. Cette hypothèse a ensuite été renforcée par l'OMS. D'après les analyses génétiques du virus, l'épidémie aurait probablement commencé dès février. Plusieurs contaminations précoces auraient été confondues avec des maladies beaucoup plus courantes dans la région, comme le paludisme ou la fièvre typhoïde. Au-delà du cas d'Ebola, cette crise rappelle donc l'importance des premiers signaux d'alerte, car des observations faites par les communautés locales peuvent parfois révéler une menace sanitaire bien avant les confirmations en laboratoire.
1: Merci Jean-Michel Boss. Et l'épidémie d'Ebola la plus meurtrière de l'histoire de la RDC s'est étendue à une 7e province du pays, frontalière de la République centrafricaine et du Congo-Brazzaville, et où les autorités disent craindre une propagation plus large. Un patient atteint d'Ebola est décédé dans le sud ou Bangui, après avoir effectué un long périple à travers plusieurs provinces du pays, dont certaines épargnées jusqu'à présent par l'épidémie.
2: Alors que les hommes représentaient jusqu'ici la majorité des cas, la tendance est désormais inversée. Selon le Fonds des Nations Unies pour la Population, le FUNIAP, les femmes sont aujourd'hui les plus touchées par la maladie. Une évolution qui souligne la nécessité d'adapter la réponse sanitaire au nouveau profil de personnes affectées, toujours selon les Nations Unis.
1: Au Cap-Vert, le président José Maria Neves a annoncé sa candidature à un second mandat lors de la présidentielle prévue le 15 novembre prochain.
2: Élu en 2021 après avoir été Premier ministre pendant 15 ans, il veut mettre son expérience au service de la poursuite des réformes du pays. Sa candidature entraîne son retrait temporaire de la fonction présidentielle. La présidente du Parlement, Janira Hopfer-Almada, va assurer l'intérim pendant la campagne électorale. José Maria Neves espère ainsi obtenir le soutien du PAICV qui l'a dirigé, tout en appelant à un large rassemblement au-delà des clivages politiques.
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1: Il s'est agi d'une visite de quelques heures pour revitaliser les relations entre le Mali et l'Algérie. Sifi Grib était à Bamako hier lundi pour s'entretenir avec son homologue malien, le général Abdoul Maïga, autour des principaux axes de coopération entre Bamako et Alger.
2: Oui, le Premier ministre algérien était surtout porteur d'un message du président algérien Abdelmadjid Tebboune à l'endroit du général Assimi Goïta, le président de la transition malienne, qu'il a reçu au palais de Koulouba à Bamako. Sécurisation des frontières, renforcement des échanges commerciaux ou encore diplomatie du bon voisinage, tels étaient les thèmes de cette visite, une première pour un Premier ministre algérien au Mali depuis 2016, Mamadou Kane.
5: C'est sur invitation du général Abdoulaye Maïga que Chifi Grieb s'est rendu à Bamako pour tenter de réaffirmer les renouveaux dans les relations bilatérales entre Bamako et Alger qui avaient été mises à mal au cours des derniers mois. Les deux voisins, ayant en commun une frontière commune de plus de 1300 km, semblent bien partis pour, notamment, mieux lutter contre le terrorisme qui mine les Mali et les Sahel depuis plus d'une décennie. La question était d'ailleurs au centre de la réunion de travail qui a eu lieu entre les parties maliennes et algériennes. Selon Mohamed Mamata Touré d'Anko Mali, une organisation de l'ex-société civile malienne, les Mali et l'Algérie doivent désormais mettre à profit ces réchauffements.
6: Il faut mettre en place un cadre permanent de concertation politique, sécuriser conjointement les zones et relancer les projets économiques d'intérêt commun. C'est dans cet angle que moi je vois cette visite conjointe côté malien comme côté algérien. Et nous souhaitons vraiment que ces relations puisse perdurer et que ça soit finalement une solution pour mettre fin à la crise sécuritaire, surtout dans notre Sahel commun.
5: Au cours des échanges, les deux chefs de gouvernement ont soutenu l'idée de faire de la région du Sahel une région prospère, sécurisée et débarrassée, je cite, de toute forme d'hégémonie, de terrorisme et de néocolonialisme. Pour Abdina Karambé, leader d'opinion, en plus de l'Algérie, le Mali doit normaliser, voire renforcer ses liens de coopération avec tous ses voisins.
7: C'est une très bonne chose, le dégel entre les deux pays. Sera très intéressant et judicieux d'avoir la même approche avec les deux sous-régions qui sont nos pays limitrophes. Je fais allusion à la Côte d'Ivoire et la Mauritanie, quand même, qui sont deux pays quand même frontaliers avec le Mali. Et c'est ce qu'on a demandé, qui est un dégel entre le Mali et ses pays voisins. Aujourd'hui, en empruntant cette voie, nous ne pouvons que nous réjouir et en même temps féliciter les autorités maliennes par rapport à cette approche.
5: Après plus d'un an de brouille, Bamako et Alger semblent désormais sur le point de retracer les lignes d'une coopération rénovée basée sur la souveraineté nationale de chaque pays ou encore le respect mutuel. Mamadou Kana, Bamako pour la Deutsche Welle.
1: Toujours au Mali, le journaliste et directeur de publication du quotidien Le Témoin, Abdelrahman Keïta, a été condamné à 2 ans de prison ferme. Il était poursuivi notamment pour des propos jugés régionalistes et pour la diffusion de fausses informations sur la situation sécuritaire.
2: Oui, il a été arrêté en juin dernier et Abdelrahman Keïta avait notamment affirmé à la télévision que Kidal était administré par le chef djihadiste Iyad Agali. Son avocat a annoncé interjeter appel de cette condamnation prononcée hier par le pôle national de lutte contre la cybercriminalité.
1: Au Mali encore, au moins 50 militaires maliens et 5 paramilitaires russes d'Africa Corps ont été tués jeudi dernier lors d'une attaque djihadiste contre le camp militaire de Dioura dans le centre du pays, selon des sources sécuritaires et locales citées par l'agence France Presse.
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1: Hier, c'était la rentrée scolaire au Bénin, une rentrée scolaire particulièrement marquée par un geste envers les jeunes filles du secondaire. Le gouvernement généralise la gratuité totale de leurs frais de scolarité de la classe de 6e jusqu'en terminale.
2: Une mesure forte pour résorber l'écart d'instruction entre garçons et filles et stopper l'abandon scolaire causé par la précarité financière des ménages. Récit de cette journée de rentrée sur le terrain avec ce sujet signé à Cotonou, Rodrigue Guézodje.
8: Ce lundi 14 septembre, les cours de récréation ont résonné à nouveau au Bénin. Mais cette rentrée a marqué un tournant historique. La scolarité est désormais entièrement gratuite pour toutes les filles de la 6e en terminale dans l'enseignement public général et technique. Une bouffée d'oxygène pour les familles et un soulagement pour les jeunes filles comme Nora Azibligbo et Esther Mondé, qui risquaient d'abandonner l'école.
9: Ça m'a rendu heureuse parce que ça enlève une charge pour mes parents.
10: Après le CEP, beaucoup d'élèves, filles, vont faire des petites formations. Mais grâce à la décision du gouvernement, nous pouvons continuer et avoir de grands diplômes.
8: L'impact est immédiat. Des élèves qui avaient décroché réintègrent le système éducatif. Karen Chidime, élève dans un collège de Cotonou, s'en réjouit.
11: Moi, j'avais une de mes amies qui voulait laisser l'école à cause de la contribution, mais quand elle a su que c'était maintenant gratuit, elle s'est vite inscrite pour reprendre.
8: C'est aussi un filet de sécurité vital pour les plus vulnérables, comme déesse Yemele Choupou, fille de réfugiés.
12: Les étrangers payent des 100 000, mais comme je suis refusée, je n'ai pas payé. Donc ça me rassure parce que je peux continuer mes études sans me soucier de comment je vais faire pour payer ma scolarité. Ça m'aide beaucoup à finir mon cursus scolaire.
8: Sur le terrain, le corps enseignant salue une mesure qui va freiner le décrochage scolaire en cours d'année, préserver les filles et améliorer leurs performances. Ibrahim Aboubakari, professeur de mathématiques.
13: Par rapport à l'année passée, par exemple, dans ma grade de terminale D1, il y avait assez de filles, mais on a commencé par les renvoyer pour les frais de scolarité. Ça agit sur leurs résultats. Donc cette année, on ne va plus connaître ça.
8: Dans les collèges, la mise en œuvre est effective, entraînant un fort engouement dès les inscriptions, comme le constate le directeur du CEG Wuyiho, Saturne Kofi Bagidi.
14: C'est une décision salutaire. Et si c'est une fille, que ce soit du premier cycle ou du second cycle, s'inscrit donc gratuitement. Sauf quelques frais annexes, tels que les cadres d'entrée scolaire et autres. Jusque là, nous avons encore l'affluence pour pouvoir donc les recevoir et les mettre en classe.
8: Reste cependant un défi. Si la scolarité est désormais offerte, l'achat des fournitures, des uniformes et le transport reste à la charge des parents. Rodrigue Guézodier à Cotonou pour la Deutsche Welle.
1: Merci Rodrigue Guézodier. Notez que tout comme l'année dernière, certains établissements scolaires au Bénin sont déplacés de leur site habituel, notamment dans le nord du pays, par mesure de précaution. Le gouvernement dit garantir la sécurité des élèves et du personnel éducatif dans les zones considérées comme à risque.
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1: À quelques semaines de la cérémonie du Ballon d'Or prévue à Londres lundi 26 octobre prochain, la campagne pour ce prestigieux trophée individuel s'intensifie. Une course particulièrement indécise. Certains clubs se rangent d'ores et déjà derrière leur candidat Fiacre Ndaragueji. Bonjour.
15: Bonjour à tous. Justement, le Bayern Munich fait partie des clubs qui ont choisi de prendre parti pour l'un des leurs. Le club champion d'Allemagne compte 4 des 30 joueurs présélectionnés pour le Ballon d'Or édition 2026. Le Bayern Munich a donc choisi de soutenir son attaquant Harry Kane dans la course au Ballon d'Or. A précisé à notre que Michael Olise, Dayot Upamecano et Luis Diaz figurent sur la liste des 30 candidats. Plusieurs de ses coéquipiers ont pris la parole dans une vidéo pour prendre fait et cause en faveur de l'attaquant qui a marqué 61 buts, toutes compétitions confondues lors de l'exercice 2025-2026 sous la tunique rouge et blanche. Pourquoi Harry Kane mériterait-il le Ballon d'Or? Parce qu'il est tout simplement le meilleur, a déclaré l'ailier français du Bayern Munich et Michael Olise. A noté que Karl-Heinz Rummenigge est le dernier Bavarois à avoir remporté le Ballon d'Or au France Football. C'était en 1981.
2: Et en Afrique, Fiacre, l'heure est au dernier réglage pour les éliminatoires de la CAN 2027.
15: Oui, puisque les deux premières journées de la phase de groupe se dérouleront du 24 septembre, c'est-à-dire dans 9 jours. Au 6 octobre 2026, au total 48 sélections sont réparties en 12 groupes de 4 équipes et plusieurs affiches retiendront l'attention des amateurs de football sur le continent. Parmi elles, un duel ouest-africain très attendu opposera la Côte d'Ivoire au Ghana, deux anciennes sélections championnes d'Afrique. Le Maroc sera opposé au Gabon, l'un des matchs également très alléchant, tandis que l'Égypte, septuple championne d'Afrique, recevra l'Angola, l'Algérie pour sa part affrontera la Zambie.
1: Les étalons, les joueurs du Burkina Faso se déplaceront en République centrafricaine.
15: Lors de la deuxième journée qui débutera le lundi 28 septembre, la Sierra Leone sera pour sa part en Guinée équatoriale, tandis que se disputeront également les confrontations Zimbabwe, RD Congo et Botswana-Tunisie. Une nouvelle série de rencontres est programmée le mardi 29 septembre, avec notamment Lesotho, Maroc, Burundi, Algérie, Mozambique, Soudan, Éthiopie, Sénégal. Pour ne citer que ces quelques matchs, les éliminatoires se dérouleront sur 6 journées avec des rencontres disputées à domicile et à l'extérieur. Après les 2 premières journées, la campagne reprendra lors de la fenêtre internationale de la FIFA du 9 au 17 novembre 2026, avant les 2 dernières journées prévues du 22 au 30 mars 2027. À l'issue de la phase de groupe, les équipes classées première et deuxième de chaque groupe ne comprenant pas de pays hôtes décrocheront leur billet pour la phase finale de la CAN Pamoja 2027, Pamoja étant un mot en kiswahili qui signifie ensemble, le Kenya groupe D, l'Ouganda groupe H et la Tanzanie groupe L, pays co-organisateurs, sont automatiquement qualifiés indépendamment de leurs résultats dans les éliminatoires.
1: Fiak Ndaragije.
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1: Comment lutter efficacement contre les faux médicaments? En République centrafricaine, l'accent est de plus en plus mis sur la coopération avec les pays voisins qui ravitaillent les pays. Et ces médicaments sont en effet souvent introduits via plusieurs canaux sur le sol centrafricain. Les précisions à Bangui de Jean-Fernand Couédan.
17: Ça a commencé par un malaise, je me sentais pas bien, je sentais que mes jambes étaient lourdes, mes bras, j'arrivais pas à les soulever.
18: C'est au centre d'hémodialyse que nous avons rencontré Martial qui nous explique comment sa santé a commencé à se dégrader.
17: Je suis allé pour le traitement du paludisme, mais je me suis rendu compte que de plus en plus, je perdais de la force. On m'a amené d'urgence à l'hôpital et je suis rentré avec 22 de tension.
18: Au fur et à mesure, il a fini par déterminer la cause de son état.
17: J'avais souvent l'habitude d'aller me faire soigner dans les cliniques de quartier, comme on dit.

0: l'eau de la dialyse. Sans eau, il n'y a pas de dialyse.
1: Ici, au centre d'hémodialyse, le nombre de patients a explosé en un temps record. C'est ce qu'explique le docteur Cédric Wanekone, néphrologue et responsable du centre d'hémodialyse au centre national universitaire hospitalier de Bangui.
2: On a remarqué ces derniers temps une augmentation, je dirais même exponentielle, du nombre de patients qui présentent une maladie rénale et souvent chronique. Et c'est surtout des patients de plus en plus jeunes que nous recevons en consultation. De façon indicative, je vous dirais simplement que, par exemple, quand on a ouvert le centre d'hémodialyse il y a 4 ans, on faisait 50 séances d'hémodialyse par mois. Mais maintenant, nous sommes à 720 séances mensuelles.
1: L'automédication, le surdosage et l'usage des faux médicaments entraînent la dégradation des reins. L'explosion des cas ici s'explique par la forte demande chez les fournisseurs de produits de qualité inférieure et falsifiés. Ces produits bon marché attirent davantage les consommateurs en dépit de leurs conséquences sur la santé. Le gouvernement est conscient des dangers que cela représente. Le commandant Wefio est le directeur des pharmacies au ministère de la Santé.
3: Les statistiques que nous avons au niveau de nos hôpitaux de référence montrent que les taux d'accès de circulation liée à la consommation de ces produits contrefaits est très élevé. Mais aussi, les corps en dépôt. Les corps en dépôt, c'est quoi? C'est que des gens ont pris ces médicaments en automédication, mais des faux médicaments à la maison. Ils sont pratiquement morts, mais ils sont transportés à l'hôpital. Entre 2024 et 2025, nous étions à plus de 47% de taux de corps en dépôt dans le centre hospitalier universitaire de Bangui.
1: Mais le gouvernement ne se résigne pas. Pour freiner la mise sur le marché de ces produits nuisibles pour la santé des populations, les autorités centrafricaines collaborent avec des pays voisins comme le Cameroun. Un accent particulier est mis sur la lutte contre le trafic illicite aux frontières des marchandises en général et des médicaments en particulier. Achille Dimakande est officier principal des douanes, directeur régional de l'extrême nord du Cameroun.
4: Vous savez que la douane a plusieurs missions. Et au-dessus de ces missions-là, il y a notamment la protection de la santé des consommateurs, il y a la promotion de l'économie. Et pourquoi je mets les deux ensemble? Tout simplement parce que si c'est la promotion de l'économie, on a besoin des hommes valeureux, des hommes forts, des hommes en bonne santé pour pouvoir travailler. On a besoin de la main-d'œuvre. Donc si les gens sont en mauvaise santé, si les gens sont malades, si les gens décèdent parce qu'ils ont consommé du faux médicament, du mauvais médicament, on perd la main-d'œuvre et l'économie ne peut pas croître.
1: Outre le constat, il faut aller vers la coercition et le renforcement du cadre légal.
4: Il faut dire que la Centrafrique peut avoir des laboratoires clandestins au niveau national pour la fabrication du faux médicament, mais il faut dire que l'essentiel des médicaments consommés en Centrafrique, ces médicaments-là sont importés. La Centrafrique est un pays de l'Interland, donc il n'a pas accès à la mer. Le Cameroun qui a accès à la mer au titre du transit conventionnel est donc le pays qui approvisionne le plus la Centrafrique en marchandises de toutes sortes. Il peut effectivement se trouver que dans des cargaisons qu'on retrouve des médicaments. Il faudrait donc, une fois arrivé en Centrafrique, qu'il y ait un écart presque systématique de l'ensemble des cargaisons qui entrent au moment du déchargement de ces marchandises pour qu'on puisse trier le bon du mauvais.
1: En attendant une lutte plus efficace, le manque d'officines officielles de pharmacie sur toute l'étendue du territoire centrafricain continue de faciliter la vente et la consommation des médicaments de rue. Jean-Fernand Kouina, à Bangui pour la Deutsche Welle.
5: Dans l'actualité, manifestation à Kinshasa, manifestation de l'opposition contre un éventuel projet de révision de la Constitution. Nous y reviendrons ce soir dans notre édition de 17h en temps universel. Kossi Vitiasso.
6: Merci Eric Topona, merci de nous avoir suivis. Le rendez-vous est pris à 17h en temps universel pour une nouvelle édition. D'ici là, portez-vous bien. Au revoir. Juste.

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2: Bonsoir à toutes et à tous, soyez les bienvenus à l'écoute de la DW. Il est 17h en temps universel, 2h de plus dans nos studios ici à Bonn. Et nous sommes ensemble pour une petite demi-heure d'information. Voici le sommaire, le point sur les rassemblements de l'opposition qui ont eu lieu ce mardi en République démocratique du Congo. Des heurts ont éclaté notamment à Kinshasa, la capitale. Nous irons aussi à Lubumbashi, Kisangani, où des tensions entre manifestants et forces de l'ordre ont également été rapportées. Nous revenons également sur la visite hier du Premier ministre algérien au Mali et sur la Journée internationale de la démocratie. Elle est célébrée aujourd'hui. C'est l'occasion de se demander dans quel état elle est, cette démocratie en Afrique francophone. En seconde partie, Réliou Koubakin nous rejoindra en studio pour le Focus Sahel+. Il est question ce soir du Niger, un peu plus de 2 semaines après la tentative de putsch qui a visé le pouvoir militaire à Niamey. Vous avez le programme. Il ne reste plus qu'à rejoindre Marco Voltaire de l'autre côté de la vitre pour le Flash Info. Bonsoir Marco.
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4: Bonsoir à toutes et à tous. La chef de la diplomatie européenne hausse le ton face aux attaques hybrides russes. Vladimir Poutine ne s'arrêtera pas à moins qu'on ne l'arrête, a lancé Kaya Kallas devant les députés du Parlement européen à Strasbourg. Pour elle, l'Europe doit imposer un coût plus élevé à la Russie. Le Danemark s'est récemment plaint de tirs de fusées éclairantes contre un de ses hélicoptères. Des avions de l'OTAN ont dû abattre un drone en Lituanie. L'Allemagne, vous le savez, a attribué à Moscou la tentative d'attentat au drone début août contre l'aéroport de Leipzig. Kaya Kallas plaide d'ailleurs pour que la Russie soit effectivement désignée comme responsable des attaques lorsqu'elle en mène en Europe. Alors, je cite, la Russie ne pourra pas se cacher et les Européens pourront voir les schémas de fonctionnement et comprendre leur mode opératoire.
2: Hausse le ton contre une technologie qu'ils ont eux-mêmes développée.
4: Ce sont les ingénieurs de l'intelligence artificielle. Un ex-employé de Google DeepMind, récemment démissionnaire, s'ajoute à la longue liste des initiés qui mettent en garde contre les dangers existentiels que représente l'IA. Bilal Chouktaï, c'est son nom, ingénieur de recherche, a averti que l'IA a le potentiel de nous tuer tous, car elle devient à la fois plus puissante et plus difficile à contrôler. Cette alerte fait écho à celle lancée il y a une semaine par un autre informaticien, Jacob Coxon, démissionnaire d'Anthropic et ancien d'OpenAI. Les patrons de ces géants de l'IA appellent d'ailleurs à ralentir le développement de la technologie. Des avertissements que le président américain Donald Trump a qualifié hier de canulars.
2: En Turquie, la répression contre la communauté LGBTQ+, se poursuit.
4: Une opération lancée dimanche alors que le président turc Recep Tayyip Erdogan impute aux personnes LGBTQ+, la responsabilité de la chute de la natalité dans le pays. Aujourd'hui, des militants réunis devant un palais de justice d'Istanbul ont été encerclés puis interpellés par la police turque. Ils appelaient à libérer les personnes arrêtées, notamment dans des bars gays et au domicile de militants qui ont été accusés d'obscénité ou de liens financiers avec l'étranger. 2 journalistes, l'une travaillant pour un quotidien turc et un autre pour la télévision publique allemande, ont également été arrêtés aujourd'hui alors qu'ils couvraient cette manifestation.
2: L'Algérie veut reprendre les exécutions capitales.
4: Le président Abdelmadjid Tebboune a demandé d'appliquer la peine de mort contre les pyromanes après un été marqué par des incendies meurtriers. Aujourd'hui, Amnesty International appelle Alger à abandonner son projet de reprise des exécutions capitales. Malgré un moratoire depuis le début des années 1990, l'Algérie a continué à prononcer des condamnations à mort, notamment pour terrorisme, mais sans les mettre à exécution.
2: Autoriser les enquêteurs internationaux à accéder à la bande de Gaza.
4: C'est ce que réclame une nouvelle fois le haut commissaire de l'ONU aux droits de l'homme. Volker Türk explique que des sites attaqués par l'armée israélienne sont actuellement exhumés et qu'un grand nombre de dépouilles palestiniennes sont retrouvées. Pour lui, des enquêteurs indépendants doivent pouvoir se rendre sur place pour aider à la collecte des preuves face à de possibles violations et crimes de guerre. Selon Volker Türk, l'armée israélienne continue aussi à niveler des zones détruites avec des bulldozers, alors que des morts peuvent encore se trouver sous les décombres.
2: Et enfin, Marco, quand la guerre des étoiles n'est pas qu'un film.
4: C'était déjà un thème sur lequel insistait Donald Trump lors de son premier mandat. Avoir une armée dans l'espace, la Space Force, eh bien, Washington vient d'admettre pour la première fois avoir des armes dans l'espace, sans plus de détails pour le moment. Une annonce critiquée par la Russie et par la Chine qui presse les États-Unis à cesser de se préparer à une Star Wars, une guerre dans l'espace.
2: Marco Walter pour le Flash Info. Merci Marco, il est 17h05 en temps universel.
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2: Et on se dirige donc pour commencer cette édition en République démocratique du Congo. La police s'est efforcée de contrôler ce mardi la manifestation de l'opposition qui s'est tenue dans la capitale Kinshasa, mais aussi dans plusieurs grandes villes du pays. À Lubumbashi, la grande ville minière du sud-est du territoire, la manifestation interdite par les autorités a été dispersée par les forces de l'ordre et plusieurs interpellations ont eu lieu. Et à Kisangani, le chef-lieu de la province de la Tchopo, la police a encerclé le siège d'un parti de l'opposition. Cette journée de protestation a été initiée par la coalition Article 64, la C64, dans l'objectif de contraindre le président Félix Tshisekedi à renoncer à son projet de changement de la Constitution. L'opposition le suspecte en effet de vouloir s'octroyer un troisième mandat. Les explications de Jean-Noël Bamwezé de notre bureau à Kinshasa.
5: À Kinshasa, les membres de la C64 ont accusé le pouvoir de leur avoir tendu un piège. Ils affirment que des miliciens de la Force du Progrès se sont mêlés aux éléments de la police nationale pour attaquer les manifestants. C'est ce que dénonce l'opposant Martin Fayoulou, cadre de la C64.
6: On voit maintenant les policiers en train de lancer les gaz lacrymogènes vers chez nous. Ils mettent les forces du Progrès au devant d'eux avec des machettes. Et à ce moment-là, moi j'ai avancé malgré les gaz lacrymogènes. Et je me disais, nous sommes protégés par la police, rien ne peut nous arriver. Mais je me retrouve avec ces gens-là.
5: Dans les différentes villes du Haut-Katanga, dans le sud-est du pays, la marche s'est soldée par des arrestations et des violences qui ont fait une dizaine de blessés. C'est ce qu'affirme le député national Christian Mwando, président du groupe parlementaire de l'opposition et cadre d'ensemble pour la République.
7: À Lubumbashi, particulièrement où je me trouve, nous avons à peu près 24 arrestations et 13 blessés, dont 4 blessés graves. Quelques personnes ont pu quand même atteindre l'Assemblée provinciale, mais ont été tout de suite dispersées. Nous tenons à protester contre cette violence vis-à-vis des manifestants pacifiques et nous promettons de poursuivre la lutte jusqu'à ce qu'on respecte notre constitution.
5: À Uvira, où siège désormais le gouvernement provincial du Sud Kivu, la police s'est déployée dans différents coins de la ville et a également procédé à des arrestations. Maungano Kiyokamaki est le coordonnateur de la coalition Lamuka à Uvira et cadre de l'SID de l'opposant Martin Fayoulou.
8: À ce moment, nous comptons plus de 25 militants de l'SID ensemble pour le changement et autres parties de la coalition C64 qui restent jusqu'à présent introuvables. On vient de nous signaler que 9 sont dans les cachons de la police, mais les autres restent introuvables.
5: La tension était similaire à Kisangani dans le nord-est du pays, où la manifestation a également été réprimée par la police. Fabrice Asukulu est membre du parti Ensemble pour la République.
9: Ici à Kisangani, on a arrêté la plupart des militants. D'autres, on les avait arrêtés déjà dans leur maison. Nous, les jeunes katumbistes, on estime déjà 15 membres de notre association ont été arrêtés. Ils ne vont pas nous bloquer parce que nous sommes toujours motivés. Même s'ils décident de nous tuer tous, mais nous allons continuer toujours à nous battre.
5: Les opposants membres de la C64 prévoient de maintenir la pression sur le président Félix Tshisekedi afin de l'amener à renoncer à son projet de changement de la Constitution. Jean-Noël Bamwezé à Kinshasa pour la Deutsche Welle.
2: Jean-Noël Bamwezé qui a été assisté de Wendy Bachy et Gaston Mukendi pour les sons. C'est au cours de cette journée sous tension que la première ministre congolaise Judith Suminwa a déposé à l'Assemblée nationale le projet de loi de finances pour 2027. Un projet axé sur la sécurité et les investissements. Le gouvernement congolais entend notamment mobiliser davantage de moyens en faveur du rétablissement de la paix, en particulier dans l'est de la République, a expliqué la première ministre. L'actualité en République démocratique du Congo, c'est aussi encore et toujours l'épidémie d'Ebola qui sévit dans l'est du pays et qui progresse de manière exponentielle au Nord Kivu, selon l'Organisation mondiale de la santé. Samedi, le gouvernement congolais avait annoncé que le pic de l'épidémie avait été atteint mi-août. Mais l'OMS nuance donc aujourd'hui ce constat en expliquant que la situation épidémiologique reste hétérogène et que les tendances à l'échelle nationale ne reflètent pas forcément les tendances provinciales ou locales. L'OMS note toutefois quelques signes d'amélioration dans d'autres provinces que le Nord Kivu, à commencer par l'Ituri, foyer de l'épidémie actuelle. Et puis à noter que les Nations Unies ont demandé de leur côté plus de fonds pour financer la réponse à l'épidémie, mais aussi pour l'intervention humanitaire.
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2: Le Programme alimentaire mondial lance, lui, une alerte pour le Soudan du Sud. 2 millions de personnes pourraient être privées de l'aide du PAM d'ici la fin du mois de septembre si l'organisme ne bénéficiait pas rapidement d'une augmentation significative de ses ressources. Et puis en bref, toujours au Cameroun, l'attaque perpétrée hier par des individus armés dans un bar de Bamenda a fait 3 morts et 4 blessés. C'est ce qu'ont annoncé les autorités locales du chef-lieu de la région anglophone du Nord-Ouest. Les blessés ont été conduits à l'hôpital régional de Bamenda. 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Suffira-t-il de quelques heures pour revitaliser les relations entre le Mali et l'Algérie? C'était en tout cas le but de la visite éclair du Premier ministre algérien, Sifi Grieb, hier à Bamako. Il y a rencontré son homologue malien, le général Abdoulaye Maïga, pour discuter des principaux axes de coopération entre Bamako et Alger, mais aussi pour porter un message, celui du président algérien Abdelmadjid Tebboune, à l'endroit du général Assimi Goïta, le président de la transition malienne, qu'il a également reçu au palais de Koulouba. Sécurisation des frontières, renforcement des échanges commerciaux ou encore diplomatie du bon voisinage. On revient avec Mahamadou Kan, notre correspondant à Bamako, sur le rapprochement actuel entre ces deux pays.
10: C'est sur invitation du général Abdoulaye Maïga que Sifi Grieb s'est rendu à Bamako pour tenter de réaffirmer les renouveaux dans les relations bilatérales entre Bamako et Alger qui avaient été mises à mal au cours des derniers mois. Les deux voisins ayant en commun une frontière de plus de 1300 km semblent bien partis pour notamment mieux lutter contre le terrorisme qui mine les Mali et les Sahel depuis plus d'une décennie. Selon Mohamed Mamata Touré d'Anko Mali, une organisation de l'ex-société civile malienne, les Mali et l'Algérie doivent désormais mettre à profit ces réchauffements.
11: Il faut mettre en place un cadre permanent de concertation politique, sécuriser conjointement les zones et relancer les projets économiques d'intérêt commun. Et nous souhaitons vraiment que ces relations puissent perdurer et que ça soit finalement une solution pour mettre fin à la crise sécuritaire, surtout dans notre Sahel commun.
10: Au cours des échanges, les deux chefs de gouvernement ont soutenu l'idée de faire de la région du Sahel une région prospère, sécurisée et débarrassée, je cite, de toute forme d'hégémonie, de terrorisme et de néocolonialisme. Pour Abdina Karambé, leader d'opinion, en plus de l'Algérie, le Mali doit normaliser, voire renforcer ses liens de coopération avec tous ses voisins.
12: C'est une très bonne chose, le dégel entre les deux pays. Il sera très intéressant et judicieux d'avoir la même approche avec les deux sous-régions qui sont nos pays limitrophes. Je fais allusion à la Côte d'Ivoire et la Mauritanie, quand même, qui sont des pays frontaliers avec le Mali. Et c'est ce qu'on a demandé, qui est un dégel entre le Mali et ses pays voisins.
10: Après plus d'un an de brouille, Bamako et Alger semblent désormais sur le point de retracer les lignes d'une coopération rénovée basée sur la souveraineté nationale de chaque pays ou encore le respect mutuel. Mahamadou Kana, Bamako pour la Deutsche Welle.
2: Et puis toujours à propos du Mali, le journaliste et directeur de publication du quotidien Le Témoin, Abderrahmane Keïta, a été condamné hier à 2 ans de prison ferme par le pôle national de lutte contre la cybercriminalité. Il avait été placé sous mandat de dépôt le 9 juin dernier et était notamment poursuivi pour délit à caractère régionaliste tendant à porter atteinte à l'unité nationale et au crédit de l'État et pour publication et diffusion d'informations fausses ou trompeuses. ses avocats ont annoncé déjà qu'ils allaient faire appel. Aujourd'hui, 15 septembre, c'est la 19e édition de la Journée internationale de la démocratie. Cette journée, elle a été proclamée en 2007 par l'Assemblée générale des Nations unies pour promouvoir les principes de la démocratie dans le monde. Alors voyons un peu comment se portent ces principes en Afrique francophone. Éric Topona a interrogé à ce sujet Alfred Sango Lokoho. Il est politologue et maître de conférences honoraires à la Sorbonne à Paris.
13: C'est une très bonne chose qu'une journée internationale soit consacrée de manière solennelle à cette question des droits humains pour rappeler justement à la conscience du monde l'importance des droits humains dans la vie de société, dans la vie des États, dans la vie des individus, dans la vie des pays.
14: 36 ans après le début du multipartisme et de l'expérimentation de la pratique démocratique dans la plupart des pays de l'espace francophone, beaucoup d'analystes notent un net recul de la pratique de cette démocratie dans ces pays. Est-ce que vous le pensez aussi?
13: Net recul, non, je n'irai pas jusque là. C'est-à-dire que si on faisait le bilan aujourd'hui, il y a du positif, il y a du négatif, il y a des avancées, il y a des trébuchements, il y a des reculs comme les coups d'État qui sont survenus ces dernières années, non seulement au Sahel, Niger, Burkina Faso, Mali ou en Afrique de l'Ouest du côté de la Guinée-Bissau ou de la Guinée-Conakry. Si on allait au fond des choses, on verrait qu'il y a un certain nombre d'acquis qui sont irréversibles.
14: Et selon vous, quels sont ces acquis irréversibles ?
13: C'est l'acceptation d'abord du pluralisme des voix, même si la tentation toujours de ces partis uniques existe toujours. Au moins, on a accepté dans la vie de tous les jours qu'il y ait des alternances politiques selon des durées constitutionnelles. Ça, c'est un deux. L'émergence de la société civile, elle est irréversible.
14: Pourtant, Alfred Sango Lokoho, des pays dont la pratique démocratique commençait à s'ancrer ont brutalement mis entre parenthèses ce système politique, Mali, Niger et Burkina Faso, entre autres. Dans le cas d'espèce, on peut parler de recul, non ? D'échec ?
13: Oui, là, carrément, on peut dire que c'est vraiment un recul spectaculaire, justement, de ce souci de la pluralité démocratique, de ce souci justement d'entendre d'autres voix que celles de ceux qui sont au pouvoir.
2: Alfred Sango Lokoho, politologue et maître de conférences honoraires à la Sorbonne, à Paris, il était au micro d'Éric Topona. Et toujours à propos de démocratie, sachez que l'Institut IDEA, situé à Stockholm en Suède et spécialisé dans l'état des démocraties à travers le monde, a publié un rapport aujourd'hui notant que l'érosion de la démocratie aux États-Unis avait des répercussions mondiales. L'Institut estime notamment que l'élection présidentielle américaine de 2020 et le refus de Donald Trump de reconnaître sa défaite face à Joe Biden a contribué à légitimer ce type d'attaque contre la crédibilité du processus électoral. Il est 17h17 et on passe maintenant au Focus Sahel+.
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2: Deux semaines après la tentative de putsch au Niger, les militaires continuent de faire le ménage. Et on l'a appris aujourd'hui, l'ex-patron de l'armée, le général Moussa Salahou Barmou, a été placé en résidence surveillée. Bonsoir Réliou Koubakin.
15: Bonsoir Constance Fischer, bonsoir à tous.
2: Alors Focus Sahel Plus, c'est avec vous aujourd'hui et on parle donc de la mutinerie au Niger. D'abord pour commencer Réliou, que savons-nous du sort du général Moussa Salahou Barmou?
15: Alors pas grand-chose à l'heure actuelle, c'est le site Africa Intelligence qui révèle l'information. Alors pourquoi une telle décision? On en saurait peut-être un peu plus dans les heures et jours qui suivent ou peut-être pas du tout. Déjà il faut savoir que le général Moussa Salahou Barmou vient à peine d'être limogé, hein. C'était vendredi dernier. La raison de ce limogeage n'a pas été communiquée, mais il est survenu deux semaines après la tentative de putsch survenue dans la nuit du 28 au 29 août. On peut donc penser à première vue que c'est une punition. Si sa mise en résidence surveillée se confirme, le président de la transition nigérienne confirme ainsi la mise à l'écart de l'un des hommes clés qu'il avait nommé après le putsch de juillet 2023.
2: Et autre personne qu'il avait nommée, c'est le général Mamane Sani Kiaou, nommé donc lui depuis vendredi vendredi, nouveau patron des armées nigériennes.
15: Oui, en remplacement donc de Moussa Salahou Barmou, le général de brigade Maman Sali Kiaou était avant sa nomination chef d'état-major de l'armée de terre. Les proches du général Kiaou le décrivent comme un homme de terrain aguerri qui a notamment dirigé des opérations de lutte contre les groupes djihadistes dans la région de Tillabéri, vous savez, dans la zone des trois frontières Niger, Mali et Burkina Faso, et de Difa dans le sud-est. D'après les médias publics nigériens, il venait de boucler une tournée dans les principales garnisons militaires du pays afin, je cite, de ramener la cohésion au sein des soldats quand il a été nommé. D'autres nominations ont été opérées au sein donc de l'armée de terre et de l'armée de l'air.
2: Et vous évoquiez à l'instant, Réliou, la région de Tillabéri. Eh bien, c'est de là qu'est partie la mutinerie pour gagner la capitale Niamey.
15: Ah oui, Tillabéri, c'était le front le plus meurtrier du Sahel en 2025, disait récemment l'organisation qui documente les conflits dans le monde athlète. C'est dans cette région qu'opère le bataillon spécial de reconnaissance du commandement des opérations spéciales, le BCRCOS. Il s'agit d'une unité d'élite des forces spéciales créée et entraînée après le coup d'état du juillet 2023 qui a vu l'arrivée du général Tiani au pouvoir pour lutter donc contre le terrorisme au Sahel. Quelques jours après la tentative de Poutine, la télévision publique nigérienne a présenté ce qu'elle a appelé un véritable arsenal de guerre appartenant à ce bataillon-là. D'après Télé Sahel, ces éléments du BCRCOS ont utilisé les moyens militaires à leur disposition pour menacer l'État. Et Amin Gadé, opposant au régime d'Abdourahmane Tiani, revient ici sur ce qu'est le BCRCOS, cette unité qui a mené la mutinerie du 28 au 29 août.
16: Le deuxième BCRCOS, c'est une unité qui compte à peu près un millier d'éléments en tout et pour tout, répartis pour la plupart à l'ouest, dans les régions de Tillabéri, de Dosso, et un peu de Tawa aussi, parce que c'est également eux qui ont la charge de la sécurisation du pipeline sur un certain tronçon à partir de la région de Tawa jusqu'à Dosso. Ces éléments, vraiment, c'est contre eux que cette chasse aux sorcières est menée. Actuellement, il y a une quarantaine d'officiers et de sous-officiers qui ont été interpellés, certains depuis Bankilaré, d'autres à Tira, dont notamment le présumé leader de cette mutinerie, qui est le commandant Mehadji, issu du 2e BSR, qui était à Tira, qui a été interpellé là-bas.
15: Alors, outre le commandant Mayati, plusieurs autres membres du BSR ont été interpellés. D'après les informations de Jeune Afrique, plusieurs soldats du 1er bataillon parachutiste de Niamey ont également été arrêtés. C'est de ce bataillon qu'est issu le capitaine Serge Gabriel, vous savez, qui a cité la France, le Bénin, la Côte d'Ivoire et le Tchad comme étant impliqués dans la mutinerie.
2: Outre les arrestations d'officiers, il faut noter aussi que des civils ont également fait les frais de cette tentative de putsch.
15: Oui, Constance, sans que l'on ne dise à ce stade si l'arrestation est liée aux événements des 28 et 29 août, car aucune confirmation ou information officielle n'a été rendue publique sur ce qu'on leur reproche. Parmi les personnalités dont on peut citer les noms, il y a Kala Moutari, proche du président déchu Mohamed Bazoum. Il a été ministre de la Défense sous l'ancien président Mahamadou Issoufou. Kala Moutari a été interpellé dans la région de Maradi. Je rappelle qu'il avait déjà été arrêté après le putsch de 2023 et avait passé près de 2 ans en prison. Ensuite, on peut citer l'interpellation de Kala Ankwaro, ancien ministre des Affaires étrangères. Enfin, il y a le cas du journaliste et patron d'une radio privée, Moussa Kaka. Celui-ci a disparu le 31 août. Je vous propose d'écouter Ousmane Diallo. Il est chercheur principal sur le Sahel au bureau régional d'Amnesty International en Afrique de l'Ouest et du Centre.
17: Personne n'a de ses nouvelles, on ne sait pas où est-ce qu'il est, qu'est-ce qu'il est advenu. Et il y a de forts soupçons qu'il n'ait été victime d'une disparition forcée ou d'une détention au secret de la part des autorités dans le cadre d'une éventuelle judiciarisation. Donc on ne sait pas ce qui lui est reproché au cas où cette hypothèse-là venait à s'avérer. Ce n'est pas dans son habitude de partir et de ne pas donner de nouvelles pendant des jours. Et ayant discuté avec Moussa Kaka bien avant cette date, il était très conscient notamment des enjeux de sécurité et de dangers qui pesaient sur tous les journalistes, en fait, qui étaient présents au Niger et qui voulaient traiter l'information d'une manière indépendante et claire.
15: Alors, toutes ces arrestations et disparitions surviennent dans un contexte politique tendu. Le général Abdourahmane Tiani, arrivé au pouvoir par la force, s'est fait accorder un mandat de 5 ans renouvelable, tandis que les partis politiques ont été dissous. Le président déchu Mohamed Bazoum et son épouse sont détenus sans procès. Il y a aussi le cas de l'acteur de la société civile Moussa Tchangari, arrêté en décembre 2024. L'ONU a demandé sa libération, de même qu'Amnesty International, qui dénonce la détention arbitraire d'un militant des droits humains qui a exprimé pacifiquement ses opinions. On peut citer enfin le cas de l'ancien ministre de l'Intérieur Amadou Adamou Soulé, arrêté lors du coup d'État de juillet 2023. Des cas qui illustrent le recul des libertés au Niger. Amnesty International dit avoir régulièrement contacté les autorités militaires, mais en vain. Écoutez Ousmane Diallo d'Amnesty International.
17: Elles ne sont pas perméables à nos appels et à tout ce qui concerne les droits humains. Il y a eu notamment les décisions du groupe de travail sur la détention arbitraire appelant à la libération du président Mohamed Bazoum et de son épouse qui n'ont toujours pas été respectées. Il y a eu plusieurs communications des institutions onusiennes ainsi que des institutions des droits humains. Mais depuis deux ans, l'état de droit n'est pas forcément respecté au Niger. Donc on continue de faire nos appels, de travailler à documenter à ce qui se passe au Niger, à soutenir à tous ceux qui défendent les droits au Niger, que ce soit des journalistes, des défenseurs des droits humains ou bien des gens qui sont simplement brimés de leurs droits les plus élémentaires à cause de leur liberté de ton.
15: Dans le dernier classement de l'ONG Reporters sans frontières, le Niger occupe la 120e place et a chuté de 37 places. L'organisation Freedom House considère le pays comme non libre avec une note de 27 sur 100.
2: Alors, pour en revenir à la tentative de putsch, il faut dire que c'est le premier officiellement sous Abdourahmane Tchiani.
15: Rappelons que le Niger a connu 5 coups d'État, dont le dernier, celui donc de 2023, mené par le CNSP d'Abdourahmane Tchiani. Cette mutinerie montre qu'il y a un malaise au sein de l'armée nigérienne. Je vous disais au début de cet échange comment le nouveau patron de l'armée est allé au contact des troupes pour tenter de ramener la cohésion. La mutinerie a révélé aussi une dissonance entre les militaires sur le terrain et les discours rassurants et triomphants en Niamey. Enfin, ce n'est pas négligeable. Les événements de fin août conduisent à une réorganisation plus large de l'armée. Du coup, le chef de la transition militaire doit essayer de reprendre la main sur les troupes alors qu'il a fallu faire appel aux mercenaires russes d'Africa Corps pour empêcher le coup de force.
2: Et si le commandement militaire nigérien a remercier l'Africa Corps, c'est que le général Tchiani a aussi remercié l'Algérie pour son soutien. Celui-ci ne s'est officiellement pas exprimé jusqu'ici.
15: Alors, c'est plutôt à coup de publications sur les réseaux sociaux qu'il s'exprime. Il a ainsi reçu hier l'ambassadeur algérien. Il s'en est pris il y a deux jours aux sponsors du terrorisme. Et puis, comme une autre manière de répondre à la tentative de putsch, le Conseil national pour la sauvegarde de la patrie, CNSP, dont Abdourahmane Tchiani est le chef, a publié aujourd'hui le programme de la refondation de la République. L'ambition est de bâtir un pays où ses populations décident souverainement pour leur pays.
2: Reliou Koubakin, merci beaucoup pour toutes ces explications. C'était donc Focus Sahel plus consacré à la situation au Niger. Deux semaines, un peu plus de deux semaines même après la tentative de putsch en version vidéo. Vous pourrez la retrouver demain sur nos réseaux sociaux. À la une par ailleurs de ce 15 septembre, des heurts et des tensions entre forces de l'ordre et manifestants à Kinshasa et dans d'autres villes de la République démocratique du Congo. Vous pourrez retrouver cet article dès ce soir sur notre site internet www.com/français. Merci à toutes et à tous pour votre écoute et excellente soirée.